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0: Mais madame et monsieur, à la maison, à les appareils radio ou dans la voiture, j'ai un morceau de la musique de monsieur Andrion qui était là à Tony Radio. C'est un morceau de musique d'une groupe franco-allemande, Stéréo Total National 7.
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